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l'émission, l'ange de Soli, l'ange de Soli, nous dit qu'on besoin de lui. On va garder son.

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Parce que sans nous-mêmes, nous pas rien. Sans nous-mêmes, pas un développement. Sans nous-mêmes, pas une bonne route. Sans nous-mêmes, pas une bonne solution, Seigneur. Gloire à ton Seigneur. Merci Seigneur, merci Jésus. C'est au nom de Jésus que nous appelons la prière comme ça, Seigneur. Amen.

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Il y a des fois où on traverse ces tempêtes dans la vie, et puis ensuite, ou par contre, qui côté pour mettre pied haut. 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

nous connaît que le sang de Jésus est puissant. Nous connaît que l'on a peu, l'on a besoin de libération. Et bien, nous connaît que sans ça, capable de libérer nous. Sans ça, capable de purifier nous. Et vraiment, c'est sans ça, capable de nettoyer nous. Donc, c'est ça qui fait que c'est là, sans ça, que nous allons chercher vraiment tout confort, tout bagage que nous avons besoin. Et pour chaque musique que nous avons écouté, rien que le sang de Jésus. Nous n'avons pas l'autre côté, nous n'avons pas l'autre bagage. Rien que le sang de Jésus, celui qui est mort sur la croix pour nous. Celui qui a été sur le bois du calvaire pour nous, Golgotha. 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Gloire à son nom.

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On entendait l'ensemble, ancien roche, là.

Pasteur Willis Pierre est déjà au bout du fil pour la chronique de prière. Nous allons l'introduire bientôt avec cette chanson de Cathy.

0: Comme annoncé, pasteur Vinicius Pierre est au bout du fil pour la chronique de prière. À toi, pasteur.
1: Merci. Mes frères et mes soeurs bien-aimés, nous saluons dans le nom de Jésus-Christ. C'est pour nous encore un privilège matin de ce que nous sommes capables de réveiller, capables de vivre encore pour poursuivre notre travail pour la gloire de Dieu et pour l'édification des âmes. Matin, c'est, comme vous le savez, c'est une journée tout à fait spéciale pour des personnes spéciales. C'est la fête des mères. Matin, nous souhaitons à toute maman spécialement qu'à écouter le matin son émission qui est dédiée certainement à eux-mêmes dès le début et ça va être jusqu'à la fin pour nous capables de dire, maman, yo, combien nous apprécions, combien nous aimons. Et nous capables de dire exactement, sans yo maman, moi-même qui parle avec vous, je ne suis pas là. Donc, c'est pourquoi nous voulons apprécier et dire, maman, yo, combien nous aimons et combien nous souhaitons que le Seigneur a béni yo abondamment. Que journée ça capable pour yo, yo, journée de joie. 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Parce que vous êtes créé pour le bonheur éternel, notre Dieu. 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Non, maintenant, Seigneur, Dieu Tout-Puissant, la présence Marie, la présence petit, Seigneur, la présence proche, parce que, Seigneur, yo utile. Et personne n'est pas capable de remplacer, Seigneur, ni travail que vous avez fait, ni Seigneur, Dieu Tout-Puissant, pas personne qui a fait, les hommes pas qu'à faire. C'est yo qui est réservé pour cela. 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Que ton nom soit glorifié, que ton nom soit magnifié, la terre entière, Seigneur, est entre tes mains, et nous savons, Seigneur, l'existence de ce monde, Seigneur, la pérennité, Seigneur, de ce monde, Seigneur, l'existence même, Seigneur, de ce monde, lui dépend exactement du travail que maman a fait, et Seigneur, que grâce au capable sur vous. Merci, Seigneur, de ce que son bénédiction y est pour la terre, puisqu'on t'a créé pour ça. 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C'est la prière que nous adressons à vous même matin, Seigneur Dieu Tout-Puissant, dans le nom de Jésus-Christ. Bénis-vous, accompagnez-vous, fortifiez-vous et rendez-vous victorieuses. C'est la prière que nous adressons à vous même dans le nom de Jésus-Christ. À lui seul soit la gloire et la puissance des avant tous les siècles maintenant et pour l'éternité. C'était avec vous, Pasteur Vilis, qui souhaitait à toute maman, yo, bonne fête des mères. Que le Seigneur vous bénisse abondamment.

0: Il fait 11 degrés à Montréal ce matin, donc le minimum de température sera 6 degrés, le maximum 15 degrés. Une belle journée parce que le soleil est déjà levé, il n'y a pas de pluie, donc on dit merci à Dieu. C'est lui qui vraiment envoie la pluie, envoie les saisons, que ce soit la neige ou la pluie. Donc nous disons merci à Dieu. Au fait, nous avons loué et adoré le Seigneur, prié notre Dieu. Maintenant, c'est le moment spécial d'entendre la parole de Dieu, c'est la parole qui est vivante et efficace dans nos vies. Cette parole nous sera amenée ce matin par le pasteur Joël Metellus, pasteur titulaire de l'Assemblée évangélique de Chicago. À vous, pasteur.
1: Merci, chers frères, et bonjour à tous, à toutes et à tous. Et bonjour, merci d'abord à mon ami Erol et à toute l'équipe qui ont fait choix de moi pour cette année, pour la première fois pour cette année, voilà, cette année, et de partager avec vous, pour partager avec vous la parole de Dieu. C'est toujours un plaisir et je vous apporte des salutations, comme a dit notre sœur, de notre congrégation, notre petite congrégation, qui ne se situe pas à Chicago. Chicago, c'est la grande ville de Chicago, mais nous sommes dans une banlieue du sud de Chicago qui s'appelle Chicago Heights. C'est l'ancienne, c'est une ancienne banlieue qui était la bastion des Italiens. Donc, c'est Chicago Heights qui est à 30 minutes de la ville de Chicago. Bref, voilà. Merci. Et ce qui est sur mon cœur aujourd'hui, c'est ma passion. C'est le genre de message que j'aimerais prêcher. Parce que nous avons un bagaille ribambelle dehors en termes de qui ça, mon remet. Mais mon remet, exhortation que Paul t'a fait à Timothée, lorsque dans 2 Timothée 4, il dit: je t'en conjure devant Dieu, devant Jésus-Christ, qui doit juger les vivants et les morts, et au nom de son apparition et de son royaume, prêche la parole, insiste en toute occasion, favorable ou non, reprend, censure, exhorte avec toute douceur en instruisant. Parce qu'il dit, car il viendra un temps où les hommes ne supporteront pas la saine doctrine, mais ayant la démangeaison d'entendre des choses agréables, ils se donneront une foule de docteurs selon leurs propres désirs, détourneront l'oreille de la vérité, se tourneront vers les fables. Et c'est ça qui passionne comme de nos jours, depuis quelque temps alors, parce que nous voyons que la message, ou du moins les messages que Mounotadou étendait, c'est pas yo prêcher, gagner, demande pour des fables de préférence. Et moi, je dis bon Dieu merci, parce que moi, ouais, on balance ces jours-ci, moi, ouais, docteur Eden McGoffie, et semblait paraître sous ce nom-là, avec nos vagues de vidéoclips, alors que l'équipe l'est préparée, même quoi que ça, bon, ça pote yon balance, parce que des fois, on attendait et on a demandé pour qui ça, c'est ça, monsieur, ça choisit de prêcher, alors il y a deux extrêmes, il y a une qui sont au bord. Des fois, qu'à prêcher, on va demander qu'est-ce que ça a à voir avec le salut. C'est-à-dire, pas mouté sous chéa, sans chaussettes, ou bien sous, mettez faux cheveux, pas poser des points de questions, mes amis, dans qui ça nous y est. Et puis, l'autre extrêmement, sur l'autre qui potait en face seulement sur la prospérité et des choses de ce genre. Donc, nous, dit que l'Église, dans le 21e siècle, ça, message que nous avons prêché, c'est message salut et c'est message aussi pour nous marcher dans la sanctification. Parce que c'est ça, des messages à vous. Le salut pour nous qui est perdu et pour ça, ou qui est déjà en Christ, pour nous marcher dans la sanctification. Et c'est le titre de ma méditation pour ce matin, pour nous-mêmes chrétiens, pour nous répandre la bonne odeur de Jésus-Christ. Nous gagnons cette responsabilité en tant que chrétiens pour nous répandre la bonne odeur de Jésus-Christ. Et nous tirer ça dans 2 Corinthiens 2, le verset 15 surtout qui m'applique. Oui, nous sommes pour Dieu comme le parfum de Christ parmi ceux qui sont sur la voie du salut et parmi ceux qui sont sur la voie de la pré-perdition. Oui, et c'est responsabilité moi parce que nous parler, nous toutes nous connaissons des frères et des sœurs, des hommes et des femmes que nous connaissons longtemps dans l'Évangile, mais en réalité, c'est sous tes connaissances le chrétien ou bien c'est ou qu'on est l'Église ou qu'on est loin qu'on est que l'Église, mais non parler li na action li pas gain en rien pas gain aucune odeur de 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Et c'est là, moi, bah, c'est moins, non, jusqu'à ce que mourir ou bien jusqu'à ce que Jésus-Christ retourne pour nous porter en phase sur le fait que nous, chrétiens, nous avons cette obligation pour nous répandre l'odeur de Jésus-Christ. Non pas sa moune, je diable, étendez. Bien cette illustration que me dit souvent, que me t'étendez de Dr. Eden Magofi, qui me bah, contre, c'est là, Kylie ou bien, du côté. Il entendait un jeune, peut-être prédicateur qui a prêché, et puis après le monde des messieurs, ça fait là. J'ai dit qu'il a fait. Il dit, mais pour un texte sacrifié, bibliquement et théologiquement, etc. Et puis monsieur répond, Dr. Margot-Fidin, c'est ça, vous l'entendez. Donc il ne s'agit pas, malheureusement, c'est quoi ça nous partit de nos jours pour nous capables de faire buzz, pour nous faire clip, etc. Sur réseau yo. Mais. En réalité, ce que Paul a dit à Timothée, c'est ça que moi, bah, tête, moi, pour faire, il dit, car il viendra un temps où les hommes ne supporteront pas la saine doctrine, mais ayant la démangeaison d'entendre des choses agréables. Alors, si on a prêché pour nous marcher dans la sanctification, pour nous répandre l'odeur de Jésus-Christ en tant que chrétien, côté nous passer, la caille, nous, dans la communauté, nous, dans le travail, nous, partout, eh bien, ce n'est pas toujours le message que le monde remet en dé. Alors, et nous faisons une prêcher côté nous, côté bon Dieu placé nous, sur la mission des sept E de l'Église. La mission des sept E de l'Église, ça lié, nous parler d'exalter l'Église, il y a un devoir pour exalter Dieu. Il y a un devoir pour éduquer les croyants. Ça, c'est le deuxième nom. Troisième nom, il y a un devoir pour édifier les croyants. Quatrième nom, c'est pour évangéliser les perdus. Cinquième nom, c'est équiper les saints. Sixième nom, c'est encourager le corps de Christ. Et finalement, septième nom, c'est lui-même nous a prêché dimanche passé en haut, c'est en exemplifier Christ, émuler le Christ. Et ça, c'est notre responsabilité, chers frères et sœurs. Et nous besoin faire ça. Nous parler quelque temps de cela, nous avons parlé avec vos amis, de l'autre ami que nous tous déconnaissons très bien. Et puis, il a parlé de certaines choses qui répandent, ou bien qui répandent des amis ça. Et puis, nous dit, bagaille, ça, c'est pas bagaille chrétien, c'est pas bagaille qui t'a même sorti dans, pour t'attendre de un chrétien. Il arrive que nous branchons tous, l'apôtre Jacques dit ça, nous branchons tous de plusieurs manières, c'est vrai, mais brancher, c'est vrai, dit ce qu'il dit ou qu'il dit sous bagaille, sauf faux, pas au fait, mais c'est pas marche ou, c'est pas la vie ou, c'est pas train de vie ou. Donc, un chrétien doit gagner un train de vie qui honore bon Dieu, qui fait le monde exalter Dieu. C'est peut-être ça, moi, mais le Matthieu 5, verset 16, très bien, lorsqu'il dit que votre lumière luise ainsi devant les hommes afin qu'ils voient vos bonnes œuvres et qu'ils glorifient, qu'ils voient vos bonnes œuvres et qu'ils glorifient votre Père qui est dans les cieux. Alors, ce verset que nous gagnons maintenant, lui exprimer un concept que moi-même avant qu'à comprendre bien lorsqu'on dit répandre l'odeur. Bon côté en Haïti, dans zone Bolos, côté de Levin, de Gandhi, bien on bon la cour, le monde dans zone où Dédala, tout près Caridad, comme ça, qui se gagne un pied jasmin dans la cour, et lorsque jasmin ça, bon, il en. Bah, on est la même chose, mais depuis cette époque, la fleurie va passer à une distance, on prend sente, on prend la bonne odeur. Donc c'est ça Paul a parlé là, lorsque il a dit que nous-mêmes chrétiens, ok, nous sommes pour Dieu comme le parfum de Christ parmi ceux qui sont sur la voie du salut et parmi ceux qui sont sur la voie de la perdition. Et qu'est-ce que ça veut dire en réalité? Ça veut dire que moi-même avant, monde qui connaît nous, côté nous, monde que nous frotter avec eux, dans le quotidien nous, le monde ça a droit qu'on est. C'est pas, il ne s'agit pas ici de porter un banderole sous front ou qui dit que chrétien, c'est pas ça on a parlé là. Il ne s'agit pas de avant ouvre bouche ou ces versets qui ont frappé et non c'est du monde, c'est pas ça on a dit là. Non, c'est à travers conversation qu'on gagne et acte composé qui fait monde ouais que ah il y a quelque chose de différent dans ce type, dans cette dame, parce que nous répandons, nous baillons l'odeur de Jésus-Christ. Nous sommes pour Dieu la bonne odeur de Jésus-Christ. 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Mais pourtant, notre travail au côté au passé, nous pas bail l'odeur de l'Évangile. Et nous avons cette responsabilité. Si nous voulons prêcher l'Évangile, c'est l'une des meilleures façons de prêcher la parole de Dieu, de prêcher l'Évangile qui sauve, c'est lorsque nous connaissons, nous connaissons qui gens de monde nous est. 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Insiste en toute occasion, favorable ou non, reprends. Censure, exhorte avec douceur et instruisant. 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Et puis, bah, ça a créé gros problèmes dans la réunion des membres, pour une attaque. 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Et ça tombe bien avec Matthieu 5, verset 16, que votre lumière luise ainsi devant les hommes afin qu'ils voient vos bonnes œuvres, afin qu'ils voient vos bonnes œuvres et qu'ils glorifient votre Père qui est dans les cieux. 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
1: Donc, merci, Rol. Merci à toutes les amis captants d'Éco Évangélique. Nous souhaitons toutes maman yo bonne fête des mères, comme on connaît nous-mêmes dans la communauté. C'est deux fois la fête. 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

0: Mireille, malgré voir pas trop en forme, mais quand même, Josué était passé au bal là et yon ti mis à jour sur Salon du Livre Chrétien.
1: Oui, merci, en pile. Donc, Salon du Livre, là, nous connaissons que nous fait depuis 10 ans. Donc, pour 11e année, on a toujours fait l'an Roubi Fous là. Mais année ça, autant on est que l'année dernière, l'hôtel a été dit qu'il y a trop de monde. Donc, année ça, nous faisons en deux temps. Nous avons Salon Jeunesse la veille, le vendredi. Donc, ça veut dire que nous avons quelques auteurs jeunesse et puis nous avons un talk show avec des jeunes. Donc, c'est $5 entrée. Et nous avons Monica Momo qui vient chanter pour nous, slammer avec de l'autre artiste. Et puis ensuite, nous avons un talk show qui veut dire qu'il parle de moi, jeune et chrétien, parce que nous connaissons que jeunes ont un pile défi. Donc, nous attendons tout le monde et la talk show, salon a commencé vers 5h de l'après-midi. Talk show, c'est à 7h du soir et puis le film, il a fini à 9h. Donc, on façon pour nous réunir ensemble. On y a un grand salon, hein, c'est un salon en présentiel là, c'est dans le samedi. Donc, samedi, il y a un pile de monde. Anissa, nous avons des gens qui ont sorti la France, nous avons des gens qui ont sorti la Suisse, nous avons des gens qui ont sorti la Martinique. Et nous avons plusieurs exposants, donc nous connaissons nous-mêmes, bon Dieu. Nous, gens nous fait là, c'est toute nation, toute langue, toute race, toute nation que nous prenons. Donc, il y a plusieurs monde qui a sorti Québec, qui a sorti Toronto, qui a sorti aux alentours de Montréal. Et après, nous avons auteurs de différents côtés qui a réuni tout. Et nous contents en pile parce que nous connaissons que c'est le ça que mon vient faire provision livre, c'est le ça où il y a une possibilité pour parler avec auteur là. Seul si nuance que nous sommes capables de dire tout, nous avons un salon virtuel là, cela veut dire que c'est tout écrivain de peu partout qui a voué livre, qui a dit nous qui livre qui a gagné. Donc ça fait virtuellement, on peut regarder en ligne. Et c'est le monde, ça, il y a des gens qui est Washington, il y a des gens qui en Boston, il y a des gens qui Port-au-Prince, il y a des gens qui voient le livre pour nous et que nous présentons le livre ça au ben public là. Mais pas oublier, c'est le 13 juin. Hein? Donc cela veut dire que si les gens qui ont moins que 12 ans pas payé du tout, et nous finissons avec une animation pour eux parce que nous sommes capables de permettre aux parents à visiter Kiosio pendant que tout le monde est occupé. Et pendant que y a occupé de Timonio. Et en plus de ça, c'est que nous connaissons que nous avons atelier de dessin, atelier de peinture. Nous avons pasteur Colette Aubé-Rossignol qui a une conférence. Nous avons pasteur Alizi qui a un doctorat en intelligence artificielle qui a venu parler de l'intelligence artificielle. C'est un gros sujet actuellement. Et ensuite, nous avons un pasteur Atoms qui est dans l'émission Teach là, dans EMCI. 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Et puis le 12 là qu'on y a c'est 5h de l'après-midi pour 9h du soir. Donc que bon Dieu bénisse.

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1: 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N'a salué encore tout maman qui a écouté nous là. N'a salué tout infirmière qui a fait gros travail. N'a salué tout grand-mère. N'a salué toute marraine. N'a salué tout monde, l'homme de ça, qui est impliqué dans l'éducation. Tout monde, nous connaît que ça est important. Tout professeur à l'école. Parce que nous connaît que ça, tout le monde demande patience, demande sagesse. Et je dis à nous, on laisse bien long que sœur Christiana Jules, qui maman émission, que n'a dit bonne fête demain à tout. Que n'a pas dit, que n'a pas partagé avec nous. Donc, que nous avons Sœur Rose Serette en ténor. Donc, bonne fête. Sœur Marie-Ange Louis, bonne fête des mères. Nous dit Sœur Monique, bonne aventure et famille. 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Donc, nous avons salué toute madame pasteur et tout, parce que nous connaissons que le pasteur travaille, mais madame a occupé Kayo, madame a un ministère dans l'église là, madame a de bagages que a fait qui est vraiment très important. Donc, c'est ça qui fait que yo même consolidé un ministère marié à tout. 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Après, passe en musique là, et nous connaissons que vraiment, je dis à ces fêtes spéciales parce que maman, c'est un pile sacrifice. Un pile sacrifice, un pile dédicace. Si mon avez peut-être 60 ans, les vins boire au cœur cassé. Si mon avez peut-être n'importe quel âge que le vin, les vins exposent un problème, on va chercher solution pour aider. Donc, Erol, musique là, c'est pour nous.
0: Oui, Mireille, yon maman qui très proche de l'écho évangélique, qui maintenant nous veut saluer et particulièrement la sœur Sylvanie Pierre-Louis. Donc, la meilleure façon pour nous saluer la sœur Sylvanie, pour nous dire, nous remets l'empile, c'est avec voilée.

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1: Donc, une nouvelle fois, on a dit tout moment, bonne fête, Jodia. 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Nous avons salué Sœur Marshall Désiral. 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Bonne fête, Sœur Viviane. 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Jodia, on pas capable de parler. Donc, c'est moins que je suis capable de parler, j'en veux. Sœur Yolette, bonne fête des mères. Donc, nous saluons également Marilyn Kernizan. 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Nous saluons Gladys Désir Chicoy, belle sœur moi. 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Nous saluons également toute Madame Animateur, parce que nous connaissons que nous la tout. 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Donc, la mettre causé dehors, cela veut dire que y a quand même gros soin qui fait. Donc, c'est ça qui fait que madame animateur est vraiment précieux pour nous. 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Donc, nous-mêmes, nous devons saluer de façon spéciale aujourd'hui. On dit bon Dieu merci. Donc, nous connaissons que vraiment, c'est la grande famille chrétienne, grande famille communauté chrétienne, non? Et c'est toute l'église qui a fêté aujourd'hui, les mamans. Et nous remettons sur le même bon Dieu parce que eux même ils font un gros travail, élever Timon, éduquer Timon, yo. C'est eux qui prennent premier bafla, alors Timon n'a pas entré, Timon n'a gain problème, Timon n'a fait de qualité bagaille que vraiment cœur a cassé. Et ben, c'est maman qui prend lit. Nous, avec toute maman matin, nous disons bonne fête des mères.
2: 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C'est un classique, la musique évangélique haïtienne qui honorait maman, la petite trompette. Et titre là, c'est simplement Maman.

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1: 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Merci à José Corville pour les nouvelles religieuses et communautaires. Merci à tout le monde et à dimanche prochain pour une autre émission éco-évangélique. Soyez bénis.

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2: Il est 8h.
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1: Bonjour. Eh bien, nous connaissons que Dadou Pasquet, Magnum Band, nous tous reconnaissons dans quelle époque que nous y là. Nous tous connaissons que c'est fête Maman Yo. Et Maman Yo, c'est un bagage très, très, très spécial lié pour nous. Donc, nous ne sommes pas capables de quitter fête à passer sans que nous ne fassions des bagages. Mais comme nous tous connaissons, tout le monde en quarantaine, je ne sais pas si en cinquantaine, soixantaine, mais tout le monde fermé. Donc, nous cherchons un moyen quelconque pour nous faire un petit bagage pour Maman Yo. Donc, je profite de l'occasion pour me dire tout Maman Yo, bonne fête, nous aimons-nous en pile.

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1: 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Radio Petite Caille spécialement. 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
1: 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Écoutez, jeudi à nous, dimanche 10 mai, c'est notre 19e édition Montréal bouge de cette année 2026. Et si quelque part sur cette planète, et que le conseil écoute Montréal bouge, je dois pas dire que ça lié, eh bien, le Montréal bouge, c'est la voix des sans-voix, c'est la voix de l'impartialité, c'est la voix d'un haïtien profond, un haïtien dans l'âme. 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Comme dit où, 35 ans de Radio Petite Caille n'est pas capable de passer inaperçu. 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Oui, son bien. 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Montréal, vous avez sous nos pieds, nous, restez branchés parce que là, pas guérance. Radio Petit Sky Cap font travail depuis 35 ans. 35 années, là, pas qu'à passer inaperçu. 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On va avancer. Comme dit-nous, tout grand événement qu'en fait nous connaissons, nous qu'attendons des publicités, on te dit nous l'a vini. Mais quand la publicité va le passer, oui. Et gon Gospel Nation, c'est pour le 25 juillet. Son activité qu'a fait à Granby, ça va être une activité évangélique de tous les temps, avec des artistes, nous avons dit, nous avons sorti en Europe, nous avons sorti en Haïti, nous avons sorti aux États-Unis. Ça va être quelque chose de grandiose. Nous avons des publicitaires, c'est pour le 25 juillet. Alors, comment se mettez-nous prêts? Bon, si nous voulons, nous allons appeler dans le 438-771-5431. Comprendre? Ça, c'est Moun qui a fait des activités et des grosses activités et on voulait activités au game Moun. Ils rentrent dans la radio Petit Sky. 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Alors c'est sous même notre ça m'a dit nous pas oublier le 13 juin c'est 11e souper gala de l'émission Détente Tropique. Alors, c'est le 13 juillet, 11e souper gala. Et comme dit nous, et son rapport gros activité. Nous connaissons juste ça. Et 13 juin, et sélection nationale a joué avec Écosse. Alors, en direct, ça veut dire Détente a pas diffusé match là. Tomba et cap fait dans la Providence, 67-1 tout est déjà. Tout a été mis en place avec Luc Nerdragon pour que tous ces gens qui aiment le football, pendant qu'ils viennent à la mise avec des tentes, ils peuvent regarder le football. Et puis, ils vont enlever des dos, ils vont assister les Jeunes François, ils vont surnommer la superstar de la musique. Ils vont dernier chanter le faire dans deux semaines. Ils ont plus de 2 millions de visibilité, d'écoute. 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Et hier soir, nous attendons des marines et Radio Petit Kala qui t'a parlé d'Adli, qui, bon, lui-même, c'est lui qui est promotrice Radio Petit Kala. Qui t'a parlé de soirée du 13, là, comprenez? Donc, alors, nous nous prenons amuser, nous prenons manger sous le service, et puis, nous prenons danser Tropicana, et puis, nous prenons groupe, nous n'a pas amuser. Et ma femme dit nous, je dis à l'occasion de fête des mères, là, alors, et dans l'association, parce que l'émission est une association, donc, et ils ont décidé, occasion fête des mères, baby à $90, baby à $500, oui, nous venons jusqu'à jeudi. Alors, hier, on l'avait annoncé, il y a des gens qui passaient à chercher billets, mais jeudi, nous venons à la fermeture, passer dans 91-79 à chercher billets, nous pour 90 juste, si nous voulons pour maman plaisir. 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Et puis, comme dit nous, Jodia, m'a réitéré, m'a répété pour nous encore. Le mois d'août arrive, ça va être 35e anniversaire de Radio Petit Sky. Et juste, sous toute réserve, nous juste répétons. Mais, rentrez dans le tatou, 35 ans Radio Petit Sky, la privée. Et les grosses pointures de Radio Petit Sky, ils ont décidé pour que cette date-là, ne se passe pas inaperçu. Alors, ou même tout, qui auditeur, qui auditrice, qui remet Radio Petite Caille, qui remet sa radio petite, et me dit encore, nous-mêmes, non, dans radio ça, nous pas faire radio ton, nous pas faire de radio ton, nous pas mentir, nous pas, non. 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La radio a une dette, selon ce que m'a dit le DG de la radio, nous pouvons aller faire ça, si nous avons un moyen pour nous effacer de ça. Vous comprenez? Oui. Alors, c'est, écoute, nous faisons un désordre. Je ne t'ai pas allé déjà avec DGA, même pas, pas dire aujourd'hui si je vais parler de ça. Parce que même si on est qui des disciplines, mais quand même, on le fait. C'est pour une bonne cause. On était branchés. En tout cas, nous guérons l'argent Pierre Capvini tout de suite après l'enfermé bouchement. Et puis, pas oublier, mettre Jean-Denis Capvini là, à 40 boules, pour les tout derniers développements. Comprends? Pour immigration. Pas oublier, mettre Vladimir David, c'est le 438-334-29-92 qui a supporté Radio Petite Caille. Depuis nous avons un petit problème de droit, c'est seul nom pour nous penser, mettre Vladimir David qui campait qui a la ganache de Radio Petite Caille. Merci, maître Erlange Pierre. On se donne rendez-vous à la semaine prochaine. Ramdoum chaud. Allez, bye. Bonne fête encore à toutes les mamans.
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9: 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Nous ouvrons du lundi au vendredi de 9h à 5h. 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Dans demain matin, nous carrélé. 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Et encore une fois, pour tout moment, bonne fête. Merci.
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0: Yes, bonsoir, bon après-midi. Et il y a seulement 2 heures, 2 minutes comme boule. 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Mais le premier monde à référer, c'est M. Saint-Denis, parce que c'est lui-même avec moi qui paye. 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
1: Mes amis, quelle énergie. Bonsoir tout le monde, bonsoir Saint-Gilles d'Omeus, Mastalé, la famille d'Omeus en entier. Alors, nous connaissons que c'est Adeline Timothée, naturopathe, non? 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Alors, moi, salue, non, je dis à fête demain. 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Je salue, ça fait longtemps nous pas parler, mais il connaît ce stress, il a géré. 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Et puis, je passe par maman. Je salue Madame Yvonne Domeïs, Gaëtan. Et puis, je salue aussi une grande femme, grande valeur, Marie Foulard. Bonne fête des mères. ma belle, et puis avec madame Merci, moi salue nous. 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Moi tout d'accord. Chaque monde bon choix. 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Non. Mais m'a dit ça, maman était diabétique 35 ans, cholestérol sec. Mais m'a dit Saint-Gel, merci parce que lui-même il était embarqué avec côté moi-même m'a porté moringa, m'a porté baobab, m'a fait l'abri, m'a fait les démarches et lui-même il a fait les traitements à distance avec toute famille qui était campé avec les mots remerciement moi c'est à vous même qui t'ai écrit Laurent Laurent comment va ta mère, soyez forte Adeline. Tout ces messages, tout le monde devrait ben moins. Josie, maman, j'ai 3 mois là, pas aucun médicament, pas aucun sucre, pas aucun tension, pas aucun cholestérol. Et puis chaque fois, je suis content, c'est chaque matin, il est là comme belle souris qu'il ne peut même parler maintenant, il parle. Souris, il est là, la palavre. Ça veut dire que moi-même, ma bon service impeccable. Et puis, de vous voulez venir voir moi, c'est avec plaisir, nous chita, nous pas bon Dieu, nous pas qu'à bon la vie. Mais nous avons aidé à arrêter la vie qui est naturellement. 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Ça veut dire, ou même qui ont sucre, ou pas fait fromage, ou diabétique, il faut nous pointer. Je ne sais pas si nous avons maman qui ont testé matin, midi, soir, et puis j'ai des betteraves, en pile thé, et puis faire croire prendre vitalité. Et puis, il n'est pas dans son palliatif encore. Ça veut dire, après-midi, hein, moi, encourager vous, lors en circulation, j'ai l'on naturopathe, tellement que naturopathe au Québec. Je pense que non, Québec, c'est un côté qui est plus naturopathe, c'est au Canada en général, parce qu'aux États-Unis, il y a moins de naturopathe. Mais ici, si vous êtes avec moi sous bâton, ou pas m'en donner, ou bien vous ne pouvez pas parler, c'est correct, mais vous êtes Saint-Gel, ou pas vous êtes Saint-Gel d'Obéis. Mais les naturopathes, les pile naturopathes, nous sommes faits faux. Nous sommes équipe qui travaille ensemble. Alors moi-même, moi, je fais 2 semaines seulement ici. Moi, je fais 2 semaines aux États-Unis, il faut mal travailler parce que j'ai des clients aux États-Unis aussi. Et moi, j'ai un bureau dans mon nom, Marguerite, Florida, Fort Lauderdale, qui est proche avec Marguerite. Ça veut dire que là où moi-même, j'ai un bureau ici, c'est vrai que j'ai un bureau aux États-Unis pour moi, les clients, pas tellement ça me fait les aux États-Unis. Et aussi, je dis que je suis un peu plus de temps, je dis que je ne peux pas répondre. S'il vous plaît. Je réponds à l'appel. L'heure que je suis dans 2 minutes, si je ne réponds pas, ce n'est pas grave, non? Je suis 48 heures de temps pour me retourner à l'appel, mais je ne peux pas faire 48 heures de temps, non? L'heure que je appelle, je réponds tout de suite, mais ça fait mal, c'est parce que l'heure que je suis au bac, je ne pas répondre. Je quitte le message, je ne peux pas faire un suivi. Mais si je ne peux pas faire un suivi, regardez, moi, pense à maman, moi, j'ai des clients partout, New York, Canada, Paris. Moi, assumer responsabilité, moi, prends soin, moi, j'ai temps pour tout le monde. Et c'est ça qui fait bon Dieu, mon énergie positive pour me prendre soin avec amour pour me tendre. Paris, Madeleine, c'est pas problème, moi. Mais c'est là mon problème où je vous poser mon question, correct, mais mon patron, je suis très content de me prendre soin. La vie est belle, continuez à mener vie nous en santé, positif. Il faut qu'on connaisse, apprendre que chaque fois que vous avez un négatif, vous changez en positif. Parce que c'est ça que moi-même, je fais pour maman. Je change la vie en positif. Parce que je dis ça. Je suis ensemble avec Sam hier soir. Tout en plein temps, je commence à préparer le vie dans le terrain. Et puis, je tombe tout pour mourir. Je dis, maman, je ne peux pas mourir. chaque fois que je parais devant, je me prononce la vie pour ça. Et du fait que je me prononce la vie sur lui, et puis je me dis, vous allez rentrer chez vous sous peu. Là, je me dis ça, parce qu'on commence à rentrer dans le monde. Mais il rentre, mais il a la vie. Alors, vous avez raison pour vivre. 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Ça veut dire que, nous connaissons ici, je dis, ok, c'est normal, maman m'aller parce que 78 ans, c'est normal. Mais pour moi, ce n'est pas normal. Il y a qu'à vivre. Nous souhaitons nous bonne fête des mères. Nous-mêmes, monsieur, prends soin prostate, non? 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C'est pas comme ça, nous, ça. Et ni partout, même aux États-Unis, c'est normal. 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Nous avons un petit tour. Trop mauvaise nouvelle. Mais pendant ce temps, on va faire dépression, toujours boire verveine, romarin, menthe, cannelle, ponti tasse chaque soir. Ça peut aider pour dormir bien. 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Mais on détox, ça fait du bien. On l'huile de cèdre a fait du bien. Gérer le stress. Prends-tu le temps pour vous-même parce que la vie est trop belle. Saint-Gilles-Dominique, merci beaucoup. C'est bon, je suis dans la communauté.
2: Oui, merci, Madame Timothée. Et on va venir, Madame Timothée, si nous cherchons, nous pas qu'à joindre. Et nous, ensemble, nous disons, nous faisons partie à NPQ, c'est l'Association des professionnels des naturopathes, juste en dessous. Site là, on va marquer à NPQ, on a besoin de nous, on a permis nous, on a nous comment nous fonctionner. Et sous besoin aussi la massothérapie, ou quoi dans RMQ, on fait la même chose, on a tapé non individu, on a cherché à non thérapeute, on a cherché à, on a que cette personne qui est en règle pour donner des soins, accompagner sans que nous pas intervenu dans le problème santé médicale. Ça que nous voulons faire comprendre, que le médecin restait médecin. Ou pas besoin de venir d'un côté, ni Madame Adine, pour prendre place, médecin, on ne sait pas ça. Nous accompagnons avec ça, on s'appelle énergie. Énergie, c'est quoi lié? Ce sont des appareils biofeedback que moi-même m'utilise depuis 2013. Et Madame Adine qui utilise aussi même technologie à une autre forme pour regarder la quantité, le stress qu'a traversé le corps. Quand on dit qu'on sait que c'est secteur ça a lieu rouge. C'est un signe que le stress est trop intense dans la zone ça. Par exemple, vous avez une palpitation, je ne sais pas si vous avez une maladie que je n'ai pas le droit. Mais je ne sais pas que d'après l'analyse qui sortit, d'après le chiffre qui sortit, d'après GRIA, qu'il y en a trop de stress dans cette partie-là. Sous pas faire, on s'appelle lâcher prise et ça va aller en catastrophe. Ça, ce sont des choses, bon Dieu, qui mettent de l'univers. Bah non, opportunité pour nous faire Adeline Kaffel, bien d'autres communautés à Kaffel, mais je ne connais pas. Parce que je ne peux pas faire publicité pour nous, je ne connais pas. Que je parle d'Adeline, pas d'Adeline, c'est un compagnon qui est libre. Nous intervenons ensemble, nous traitons des dossiers ensemble, nous parlons ensemble tout le temps avec des cas 514-329-0647, on a besoin de moi là pour prendre des soins, soit en massage, soit en technologie. 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
0: 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Bye bye, à la prochaine. 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
2: 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Mais tout ça pour nous dire, nous, mes bien-aimés, bon, ce n'est pas une façon spécifique que les fait guérison, n'est-ce pas? Donc, c'est pour ça que nous devons ouvrir et être attentifs, n'est-ce pas, à l'esprit de Dieu. Donc, c'est ça que je vais partager avec nous. 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
4: 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Amen.
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4: Et puis, on a continué concernant le village, donc nous tous, là, on a fait le bagage, on a grandi pour être avancé, l'école, c'est échec, tout ça, c'est échec, tout ça, c'est échec, dans le village, familial. En plus, nous avons un village pour maman, nous avons un village pour papa. Nous, pour nous prier, pour nous défaire, pour nous larguer à terre, pour demander mon Dieu pour casser cordes, demander mon Dieu pour casser chaînes, pour que dans ce corps nous enchaîner. Alléluia. Il y a un monde qui connaît Chita, il y a une sorte de chaîne qui a passé dans le pied, qui a enchaîné.
0: Amen.
4: Et a enchaîné. Amen.
0: Amen.
4: Oui. Amen.
0: Gloire à
4: Jésus. Amen. Bon temps, même.
0: Amen.
4: Passez dans
0: que chaîne ça eu péché au nom de Jésus-Christ de Nazareth. Nous déclarons que chaîne ça eu péché au nom de Jésus-Christ de Amen. Amen. Amen. Amen. Amen. Amen. 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Amen.
5: les hommes, mais j'en vois comme des arbres et qui marchent. Donc, lorsque nous regardons, nous répondons, ce que Jésus fait aveuglant, nous avons deux touches, en fait. Donc, vous voulez bien toucher, hein? L'été touché, l'hypose, c'est pour qui ça louait. 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Donc, spirituellement, l'été aveuglant, vous voulez bien toucher. Donc, ça veut dire que vous voulez bien toucher, c'est pour être capable d'identifier si entité n'est pas qui est des villages là en otage. Amen. Parce que nous connaissons chaque, nous avons esprit familier. Amen. Donc, il était important pour Jésus d'être capable de faire jeune homme comprendre que, avec qui esprit est la ville, n'est-ce pas? Donc, c'est pour ça que pour une identification, il est important pour nous connaître qui esprit qui a dominé la famille. 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Donc, ça veut dire que les racines, si mon nom, l'île en forêt. 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Et nous, c'est le premier bagage que Jésus a fait, c'est balayé en spirituel pour être capable de voir en esprit. Amen. Donc, moi-même, avec vous, la prière, mais nous aveugles. Nous ne parlons pas dans quelle direction, nous ne parlons pas qui esprit. Quelqu'un famille, c'est esprit l'enclos, quelqu'un monde, c'est esprit l'embois, quelqu'un monde, c'est esprit roche, qui esprit l'on partout. Amen. Donc, c'est important en tant qu'enfant de Dieu pour nous capables d'identifier avec qui esprit qui tient des familles en otage. 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Et par la suite, nous voyons que deuxième toucher, amen. À part la suite du grand guérison. Amen. Donc, nous n'avons pas qu'à la bataille, mais ça, pour nous pas capable d'identifier quand elle vient. Donc, c'est ça que nous devons faire. Amen.
6: Amen. 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Amen. 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
7: 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Amen. 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
8: Amen, amen. Sur ce, mes frères et sœurs, on va passer en courte pause à vos studios.
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1: Amen, amen, amen. Gloire à Jésus. Amen, amen, amen. Gloire à l'Éternel. Amen.
2: Alors, moi-même, m'avais invité nous dans la maison de restauration, dans le culte, non, le dimanche matin. Puis nous avons un côté pour nous semer, une semaine dans la maison.
1: Amen. Oui.
2: Et puis nous avons accueilli nous à bras ouverts. Nous avons mangé ensemble. Nous avons parlé ensemble. Alors, son invitation que me lancer, non. Et puis, nous-mêmes, tout qui peut remettre la vie, non, à Dieu. Nous avons aimé pour nous accepter Jésus comme sauveur personnel et maintenant. Puis, nous réjouis en après, son bonne famille, bien-aimé. La famille de l'Évangile. Ton belle famille. Leur grand groupe, ils connaissent. Ou bien tête fait mal, ils ont ensemble avant. Ou bien fièvre, ils ont ensemble avant. Ils n'ont pas de gens plaqués. Alors, moi, je ne peux pas parler, non. Je ne peux pas arrêter comme je t'ai accueilli. Je t'ai aimé nous faire le même genre. Pas rien de là. Pas rien de là, bien aimé. Rien. Tout le monde a cherché son côté pour vous cacher. Moi-même, nous-mêmes, nous déjà cachés en bas que la crise là. Alors, m'inviter nous faire le même genre. Fini. Une joie de Jésus. 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Ni bah, la vie, la vie, la vie en abondance. Laissez-la nous sentir bien. Alléluia. Nous sentons bien avec lui. Dans le nom de Jésus-Christ. Nous invitons dans 4585 rue Bélanger et au coin de Provence. Invitez-nous dimanche matin. Venez, venez faire un tour. Venez garder comment. Service nous déroulé.
1: Amen.
2: Regardez qui accueille qu'on a besoin. Regardez comment l'église a été merveilleuse. 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
1: Amen. 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
1: Amen.
2: Amen.
1: Amen. Amen. Amen. Amen.

0: Amen. Donc, c'est quand nous gaspillons sans nous, mes bien-aimés. Donc, comme je t'en dis, donc, tout le monde passe que le Seigneur Jésus nous invite. Amen pour manifester le Seigneur Jésus comme sauveur personnel de maître et pour ma progrès. Amen. Donc, je me réveille. Amen.
1: Amen. 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Nous tous.
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